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1: Que vous soyez déjà au travail, sur la route ou tranquillement à la maison, prenez quelques instants pour consulter votre horoscope. Les 12 signes du zodiaque sont à l'honneur. Découvrez les tendances de votre journée.

pour un projet qui vous tient à cœur. Les Gémeaux, ne vous laissez pas entraîner dans une aventure qui ne vous procurera que des désagréments. Les Cancers, vous ne pourrez compter que sur vous-même. Lion, en ce moment, vous ne tirez pas le diable par la queue, mais ce n'est pas une raison pour gaspiller votre argent. Vierge, la configuration planétaire est susceptible de vous rendre intolérant. Balance, vous risquez jusqu'à l'affrontement pour avoir le dernier mot. Et Scorpion, votre entourage professionnel apprécie votre travail et on risque de vous en demander encore plus. Sagittaire, vos activités deviendront intenses. Les Capricornes, vous pourrez réaliser vos projets à condition d'y mettre toute votre énergie. Verseau, oubliez un peu les problèmes domestiques et familiaux et consacrez plus de temps à votre partenaire. Enfin les Poissons, vous saurez faire preuve de compétences. Bonne journée et à demain.

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Chaque jour réserve son lot de surprises et les étoiles ont peut-être déjà quelques indices. 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

0: des économies pour un projet qui vous tient à cœur. Les Gémeaux, ne vous laissez pas entraîner dans une aventure qui ne vous procurera que des désagréments. Les Cancers, vous ne pourrez compter que sur vous-même. Lion, en ce moment, vous ne tirez pas le diable par la queue, mais ce n'est pas une raison pour gaspiller votre argent. Vierge, la configuration planétaire est susceptible de vous rendre intolérant. Balance, vous risquez jusqu'à l'affrontement pour avoir le dernier mot. Et Scorpion, votre entourage professionnel apprécie votre travail et on risque de vous en demander encore plus. Sagittaire, vos activités deviendront intenses. Les Capricornes, vous pourrez réaliser vos projets à condition d'y mettre toute votre énergie. Verseau, oubliez un peu les problèmes domestiques et familiaux et consacrez plus de temps à votre partenaire. Enfin les Poissons, vous saurez faire preuve de compétences. Bonne journée et à demain.
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1: Merci de passer votre week-end avec Radio Oxygène Réunion. Vous êtes de plus en plus nombreux à nous écouter partout sur l'île, en métropole et à l'étranger. Et cela nous fait énormément plaisir. Restons maintenant connectés à l'actualité de la Réunion avec votre flash local.
2: Bonjour à toutes et à tous sur Oxygène Réunion. Voici votre flash info de ce samedi 22 août 2026. À Saint-André, grosse intervention de sécurité hier soir dans le centre-ville. Un homme retranché, avec une bouteille de gaz, menacé de tout faire exploser. Le raid a été engagé sur place. Le secteur a été sécurisé, avec une forte mobilisation des forces de l'ordre. Autre affaire marquante à l'Est, après la découverte d'une fillette de 3 ans seule dans un bus scolaire. Deux agentes ont été suspendues. La CIREST demande également une sanction contre le chauffeur. L'enquête administrative doit maintenant établir précisément les responsabilités. Sur les routes, nouveau drame vendredi sur la route de Sillaos. Un motard est décédé après une collision avec une voiture en fin d'après-midi. Les secours n'ont pas pu le sauver. La prudence est une nouvelle fois appelée sur cet axe particulièrement sensible. À Saint-Pierre, vaste opération de police jeudi. Les forces de l'ordre ont saisi 7 kg de cannabis, plus de 7000 euros en liquide et des armes. Cette opération s'inscrit dans le renforcement de la sécurité du quotidien. À Saint-Denis, 4 individus ont été surpris jeudi matin à la Providence alors qu'ils vidaient une maison en travaux. Ils se faisaient passer pour des déménageurs. Ils ont été interpellés. Dans le secteur du volcan, les recherches se poursuivent pour retrouver Sandrine Laval, 53 ans. Cette randonneuse est portée disparue depuis une sortie en montagne. La gendarmerie a lancé un appel à témoins. Côté circulation, une étape importante ce samedi sur la nouvelle route du littoral. 1,6 km supplémentaire est mis en service à la Possession dans le sens Saint-Denis vers Saint-Paul. Les automobilistes empruntent un nouveau barreau de liaison, puis une portion de voie définitive. La vitesse reste limitée à 70 km/h. À Saint-Benoît, la mairie suspend jusqu'au 11 septembre l'interdiction des poids lourds sur le chemin Fursipitou, après plusieurs jours de tension avec les transporteurs. Enfin, dans l'économie pays, les producteurs de pommes de terre alertent sur la concurrence des importations en pleine récolte locale. Ils demandent un meilleur soutien pendant cette période clé. C'était votre flash info sur Oxygène Réunion. Restez avec nous.
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1: Qu'est-ce qu'on est bien sur Oxygène Réunion, la playlist colorée. Avant de poursuivre en musique, faisons un point complet sur les conditions météo, température, état du ciel, vent et risque d'averse. Voici les prévisions pour vous accompagner tout au long de cette journée. Bonne écoute.
4: Sur Oxygène Réunion, la météo de ce samedi s'annonce plutôt généreuse. Belle matinée sur une grande partie de l'île avec du soleil au rendez-vous. Puis, l'après-midi, les nuages montent dans les hauts et quelques averses peuvent éclore vers l'intérieur jusqu'au secteur de Saint-Denis en fin de journée. Vent faible, brise dominante, température stable. Mer peu agitée à agitée, petit houle australe autour d'un mètre. Profitez des éclaircies, gardez le sourire et très belle journée avec Oxygène Réunion.
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On vous souhaite une excellente matinée à l'écoute de Oxygène Réunion. Les étoiles brillent peut-être déjà au-dessus de votre signe. C'est le moment de retrouver votre horoscope. Découvrez les conseils, les tendances qui pourraient influencer votre journée.

pour un projet qui vous tient à cœur. Les Gémeaux, ne vous laissez pas entraîner dans une aventure qui ne vous procurera que des désagréments. Les Cancers, vous ne pourrez compter que sur vous-même. Lion, en ce moment, vous ne tirez pas le diable par la queue, mais ce n'est pas une raison pour gaspiller votre argent. Les Vierges, la configuration planétaire est susceptible de vous rendre intolérant. Balance, vous risquez jusqu'à l'affrontement pour avoir le dernier mot. Et Scorpion, votre entourage professionnel apprécie votre travail et on risque de vous en demander encore plus. Sagittaire, vos activités deviendront intenses. Les Capricornes, vous pourrez réaliser vos projets à condition d'y mettre toute votre énergie. Verseau, oubliez un peu les problèmes domestiques et familiaux et consacrez plus de temps à votre partenaire. Enfin les Poissons, vous saurez faire preuve de compétences. Bonne journée et à demain.

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0: Quel plaisir de vous retrouver en ce week-end sur Oxygène Réunion. Nous espérons que vous profitez pleinement de votre journée où que vous soyez sur notre île. Avant de poursuivre votre programmation musicale, faisons un point complet sur l'actualité locale. C'est l'heure de votre Flash Info.
1: Bonjour à toutes et à tous sur Oxygène Réunion. Voici votre Flash Info de ce samedi 22 août 2026. À Saint-André, grosse intervention de sécurité hier soir dans le centre-ville. Un homme retranché, avec une bouteille de gaz, menacé de tout faire exploser. Le raid a été engagé sur place. Le secteur a été sécurisé, avec une forte mobilisation des forces de l'ordre. Autre affaire marquante à l'Est, après la découverte d'une fillette de 3 ans seule dans un bus scolaire. Deux agentes ont été suspendues. La CIREST demande également une sanction contre le chauffeur. L'enquête administrative doit maintenant établir précisément les responsabilités. Sur les routes, nouveau drame vendredi sur la route de Sillaos. Un motard est décédé après une collision avec une voiture en fin d'après-midi. Les secours n'ont pas pu le sauver. La prudence est une nouvelle fois appelée sur cet axe particulièrement sensible. À Saint-Pierre, vaste opération de police jeudi. Les forces de l'ordre ont saisi 7 kg de cannabis, plus de 7000 euros en liquide et des armes. Cette opération s'inscrit dans le renforcement de la sécurité du quotidien. À Saint-Denis, 4 individus ont été surpris jeudi matin à la Providence alors qu'ils vidaient une maison en travaux. Ils se faisaient passer pour des déménageurs. Ils ont été interpellés. Dans le secteur du volcan, les recherches se poursuivent pour retrouver Sandrine Laval, 53 ans. Cette randonneuse est portée disparue depuis une sortie en montagne. La gendarmerie a lancé un appel à témoins. Côté circulation, une étape importante ce samedi sur la nouvelle route du littoral. 1,6 km supplémentaire est mis en service à la Possession dans le sens Saint-Denis vers Saint-Paul. Les automobilistes empruntent un nouveau barreau de liaison, puis une portion de voie définitive. La vitesse reste limitée à 70 km/h. À Saint-Benoît, la mairie suspend jusqu'au 11 septembre l'interdiction des poids lourds sur le chemin Fursy-Pitou, après plusieurs jours de tension avec les transporteurs. Enfin, dans l'économie pays, les producteurs de pommes de terre alertent sur la concurrence des importations en pleine récolte locale. Ils demandent un meilleur soutien pendant cette période clé. C'était votre Flash Info sur Oxygène Réunion. Restez avec nous.
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0: Bienvenue si vous nous rejoignez sur Oxygène Réunion. Le week-end est fait pour profiter et avant de préparer vos sorties ou vos activités, prenons quelques instants pour faire le point sur les conditions météo. Soleil, nuages, averses, températures et vent, voici les prévisions sur Oxygène Réunion.
3: Sur Oxygène Réunion, la météo de ce samedi s'annonce plutôt généreuse. Belle matinée sur une grande partie de l'île avec du soleil au rendez-vous. Puis, l'après-midi, les nuages montent dans les hauts et quelques averses peuvent éclore vers l'intérieur jusqu'au secteur de Saint-Denis en fin de journée. Vent faible, brise dominante, température stable. Mer peu agitée à agitée, petit houle australe autour d'un mètre. Profitez des éclaircies, gardez le sourire et très belle journée avec Oxygène Réunion.
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Excellente matinée à toutes, vous êtes sur Oxygène Réunion, la playlist colorée. Après la meilleure musique, place à votre horoscope, amour, travail, chance et énergie. Découvrez les tendances du jour pour votre signe, c'est maintenant.

pour un projet qui vous tient à cœur. Les Gémeaux, ne vous laissez pas entraîner dans une aventure qui ne vous procurera que des désagréments. Les Cancers, vous ne pourrez compter que sur vous-même. Lion, en ce moment, vous ne tirez pas le diable par la queue, mais ce n'est pas une raison pour gaspiller votre argent. Vierge, la configuration planétaire est susceptible de vous rendre intolérant. Balance, vous risquez jusqu'à l'affrontement pour avoir le dernier mot. Et Scorpion, votre entourage professionnel apprécie votre travail et on risque de vous en demander encore plus. Sagittaire, vos activités deviendront intenses. Les Capricornes, vous pourrez réaliser vos projets à condition d'y mettre toute votre énergie. Verseau, oubliez un peu les problèmes domestiques et familiaux et consacrez plus de temps à votre partenaire. Enfin les Poissons, vous saurez faire preuve de compétences. Bonne journée et à demain.

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0: sur Radio Oxygène Réunion. Le week-end rime avec bonne humeur, musique et information. Parce qu'il est toujours important de savoir ce qu'il se passe près de chez vous, nous vous proposons maintenant un tour d'horizon de l'actualité à La Réunion. Voici votre flash local.
1: Bonjour à toutes et à tous sur Oxygène Réunion. Voici votre flash info de ce samedi 22 août 2026. À Saint-André, grosse intervention de sécurité hier soir dans le centre-ville. Un homme retranché, avec une bouteille de gaz, menacé de tout faire exploser. Le raid a été engagé sur place. Le secteur a été sécurisé, avec une forte mobilisation des forces de l'ordre. Autre affaire marquante à l'Est, après la découverte d'une fillette de 3 ans seule dans un bus scolaire. Deux agentes ont été suspendues. La CIREST demande également une sanction contre le chauffeur. L'enquête administrative doit maintenant établir précisément les responsabilités. Sur les routes, nouveau drame vendredi sur la route de Sillaos. Un motard est décédé après une collision avec une voiture en fin d'après-midi. Les secours n'ont pas pu le sauver. La prudence est une nouvelle fois appelée sur cet axe particulièrement sensible. À Saint-Pierre, vaste opération de police jeudi. Les forces de l'ordre ont saisi 7 kilos de cannabis, plus de 7000 euros en liquide et des armes. Cette opération s'inscrit dans le renforcement de la sécurité du quotidien. À Saint-Denis, 4 individus ont été surpris jeudi matin à la Providence alors qu'ils vidaient une maison en travaux. Ils se faisaient passer pour des déménageurs. Ils ont été interpellés. Dans le secteur du volcan, les recherches se poursuivent pour retrouver Sandrine Laval, 53 ans. Cette randonneuse est portée disparue depuis une sortie en montagne. La gendarmerie a lancé un appel à témoins. Côté circulation, une étape importante ce samedi sur la nouvelle route du littoral. 1,6 km supplémentaire est mis en service à la Possession dans le sens Saint-Denis vers Saint-Paul. Les automobilistes empruntent un nouveau barreau de liaison, puis une portion de voie définitive. La vitesse reste limitée à 70 km/h. À Saint-Benoît, la mairie suspend jusqu'au 11 septembre l'interdiction des poids lourds sur le chemin Fursy-Pitou, après plusieurs jours de tension avec les transporteurs. Enfin, dans l'économie pays, les producteurs de pommes de terre alertent sur la concurrence des importations en pleine récolte locale. Ils demandent un meilleur soutien pendant cette période clé. C'était votre flash info sur Oxygène Réunion.
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0: Merci de passer votre week-end avec Radio Oxygène Réunion. Que vous soyez à Saint-Denis, Saint-Pierre, Saint-Paul, Sainte-Rose ou ailleurs sur notre belle île, découvrons maintenant les prévisions météo pour les prochaines heures.
3: Sur Oxygène Réunion, la météo de ce samedi s'annonce plutôt généreuse. Belle matinée sur une grande partie de l'île avec du soleil au rendez-vous. Puis, l'après-midi, les nuages montent dans les hauts et quelques averses peuvent éclore vers l'intérieur jusqu'au secteur de Saint-Denis en fin de journée. Vent faible, brise dominante, température stable. Mer peu agitée à agitée, petit houle australe autour d'un mètre. Profitez des éclaircies, gardez le sourire et très belle journée avec Oxygène Réunion.
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1: Excellente matinée à l'écoute de Oxygène Réunion, vous avez parfaitement raison. Et si les étoiles vous donnaient un petit coup de pouce pour la journée, découvrez sans plus attendre votre horoscope.
2: 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Et en ce samedi 22 août, voici l'horoscope des Béliers. Les choses iront comme vous le souhaitez.
3: Taureau, faites des économies pour un projet qui vous tient à cœur.
4: Les Gémeaux, ne vous laissez pas entraîner dans une aventure qui ne vous procurera que des désagréments.
5: Les Cancers, vous ne pourrez compter que sur vous-même.
6: Lion, en ce moment, vous ne tirez pas le diable par la queue, mais ce n'est pas une raison pour gaspiller votre argent.
7: Vierge, la configuration planétaire est susceptible de vous rendre intolérant.
8: Balance, vous risquez jusqu'à l'affrontement pour avoir le dernier mot.
9: Et Scorpion, votre entourage professionnel apprécie votre travail et on risque de vous en demander encore plus.
10: Sagittaire, vos activités deviendront intenses.
11: Les Capricornes, vous pourrez réaliser vos projets à condition d'y mettre toute votre énergie.
12: Verseau, oubliez un peu les problèmes domestiques et familiaux et consacrez plus de temps à votre partenaire.
13: Enfin les Poissons, vous saurez faire preuve de compétences.
14: Bonne journée et à demain.
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0: bienvenue sur Radio Oxygène Réunion. Toute l'équipe est heureuse de vous accompagner tout au long de ce week-end avec une programmation musicale riche et variée. Mais avant de poursuivre, faisons un arrêt sur l'information. Retrouvez dès maintenant votre flash local.
1: Bonjour à toutes et à tous sur Oxygène Réunion. Voici votre flash info de ce samedi 22 août 2026. À Saint-André, grosse intervention de sécurité hier soir dans le centre-ville. Un homme retranché, avec une bouteille de gaz, menaçait de tout faire exploser. Le RAID a été engagé sur place. Le secteur a été sécurisé, avec une forte mobilisation des forces de l'ordre. Autre affaire marquante à l'Est, après la découverte d'une fillette de 3 ans seule dans un bus scolaire. Deux agentes ont été suspendues. La CIREST demande également une sanction contre le chauffeur. L'enquête administrative doit maintenant établir précisément les responsabilités. Sur les routes, nouveau drame vendredi sur la route de Sillaos. Un motard est décédé après une collision avec une voiture en fin d'après-midi. Les secours n'ont pas pu le sauver. La prudence est une nouvelle fois appelée sur cet axe particulièrement sensible. À Saint-Pierre, vaste opération de police jeudi. Les forces de l'ordre ont saisi 7 kg de cannabis, plus de 7000 euros en liquide et des armes. Cette opération s'inscrit dans le renforcement de la sécurité du quotidien. À Saint-Denis, 4 individus ont été surpris jeudi matin à la Providence alors qu'ils vidaient une maison en travaux. Ils se faisaient passer pour des déménageurs. Ils ont été interpellés. Dans le secteur du volcan, les recherches se poursuivent pour retrouver Sandrine Laval, 53 ans. Cette randonneuse est portée disparue depuis une sortie en montagne. La gendarmerie a lancé un appel à témoins. Côté circulation, une étape importante ce samedi sur la nouvelle route du littoral. 1,6 km supplémentaire est mis en service à la Possession dans le sens Saint-Denis vers Saint-Paul. Les automobilistes empruntent un nouveau barreau de liaison, puis une portion de voie définitive. La vitesse reste limitée à 70 km/h. À Saint-Benoît, la mairie suspend jusqu'au 11 septembre l'interdiction des poids lourds sur le chemin Furcy-Pitou, après plusieurs jours de tension avec les transporteurs. Enfin, dans l'économie pays, les producteurs de pommes de terre alertent sur la concurrence des importations en pleine récolte locale. Ils demandent un meilleur soutien pendant cette période clé. C'était votre flash info sur Oxygène Réunion. Restez avec nous.
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0: Vous écoutez Radio Oxygène Réunion, la playlist colorée. Merci de vivre ce week-end en notre compagnie. Avant de retrouver vos plus belles chansons, faisons un détour par la météo avec les dernières prévisions pour notre île.
3: Sur Oxygène Réunion, la météo de ce samedi s'annonce plutôt généreuse. Belle matinée sur une grande partie de l'île avec du soleil au rendez-vous. Puis, l'après-midi, les nuages montent dans les hauts et quelques averses peuvent éclore vers l'intérieur jusqu'au secteur de Saint-Denis en fin de journée. Vent faible, brise dominante, température stable. Mer peu agitée à agitée, petit houle austral autour d'un mètre. Profitez des éclaircies, gardez le sourire et très belle journée avec Oxygène Réunion.
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0: 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Les 12 signes du zodiaque sont à l'honneur. Découvrez les tendances de votre journée.
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2: Et en ce samedi 22 août, voici l'horoscope des béliers. Les choses iront comme vous le souhaitez.
3: Taureau, faites des économies pour un projet qui vous tient à cœur.
4: Les gémeaux, ne vous laissez pas entraîner dans une aventure qui ne vous procurera que des désagréments.
5: Les cancers, vous ne pourrez compter que sur vous-même.
6: Lion, en ce moment, vous ne tirez pas le diable par la queue, mais ce n'est pas une raison pour gaspiller votre argent.
7: Les vierges, la configuration planétaire est susceptible de vous rendre intolérant.
8: Balance, vous risquez jusqu'à l'affrontement pour avoir le dernier mot.
9: Et scorpion, votre entourage professionnel apprécie votre travail et on risque de vous en demander encore plus.
10: Sagittaire, vos activités deviendront intenses.
11: Les capricornes, vous pourrez réaliser vos projets à condition d'y mettre toute votre énergie.
12: Verseau, oubliez un peu les problèmes domestiques et familiaux et consacrez plus de temps à votre partenaire.
13: Enfin les poissons, vous saurez faire preuve de compétences.
14: Bonne journée et à demain.
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1: Et ce samedi 22 août, les courses ont lieu sur l'hippodrome de Deauville. Le tiers écarté Quintet Plus se déroulera dans la troisième course. Épreuve de plat, 1200 mètres à parcourir. Le prix de la place Morny, départ prévu à 15h15 avec 16 partants. Voici les favoris du jour. Le 10, Major Hawk. Le 5, Grand Scoop. Le 9, Awaiting Christmas. Le 3, Alem. Le 11, Belez Bachelor. On complète cette combinaison avec l'As, Laisse le passer. Le 4, Mr. Chang. Et le 12, Schumann. Notez le 10, le 5, le 9, le 3, le 11, l'As, le 4 et le 12. Le jeu simple avec le 10 gagnant, le 5 et le 9 en placé. 10, 5, 9, 3, 11, As, 4 et 12. Bonne chance et à demain

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1: Bonjour, l'un des deux hommes placés en garde à vue après la découverte du corps de l'influenceuse Sonia Belina à Saint-Gilles dans le Gard a été mis en examen pour assassinat et placé en détention provisoire. Il est mis en cause pour avoir eu un contact avec la victime peu de temps avant les faits. Il a reconnu avoir eu une relation la nuit des faits et la veille avec la victime, mais a refusé de fournir plus d'explications. Fin 2023, il avait notamment été condamné pour violence conjugale dans le Nord. Une femme de 43 ans soupçonnée d'avoir égorgé son fils de 17 ans dans la nuit de mardi à mercredi dernier à Antibes a été hospitalisée en psychiatrie. D'abord recherchée par les forces de l'ordre, la quadragénaire a été retrouvée un peu plus tard aux abords d'une plage en état de noyade avancée. Les habitants de trois communes de Savoie, la Chambre, les Chavannes et la Chapelle, sont appelés à ne plus consommer l'eau du robinet en raison d'une contamination trop importante en uranium. Les 1760 habitants de ces trois communes de Maurienne doivent donc désormais boire de l'eau en bouteille. Une interdiction qui fait suite à l'entrée en vigueur en 2026 de nouvelles normes européennes. Sur les autoroutes, ces samedis et dimanches devraient être particulièrement chargés dans le sens des départs des régions côtières vers les grandes métropoles. Ce samedi, la circulation restera soutenue dans le Grand Ouest, le Nord et la région Auvergne-Rhône-Alpes avec une journée classée orange sur ces régions dans le sens des départs. Mais dans le sens des retours, c'est le drapeau rouge qui est hissé par bison futé dans la moitié ouest de la France. Au moins 18 personnes ont été tuées et 121 blessées hier dans des frappes russes en Ukraine, dont une attaque de drone en pleine journée sur un centre commercial de Kryvyi Rih, la ville natale de Volodymyr Zelensky située dans le centre du pays. C'est la fin de ce flash, une très bonne journée à notre écoute.
2: 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La météo pour ce samedi 22 août, temps plus frais et respirable et bien ensoleillé. Des nuages bas sont possibles en Aquitaine. Les températures pour ce samedi matin, 11 degrés pour Brest et Cherbourg, 11 également pour Orléans, 13 degrés pour Paris, Strasbourg et Lille, 14 degrés pour Biarritz, 15 degrés à Bordeaux et Toulouse, 16 à Lyon, 20 degrés pour Marseille, Nice et 21 à Ajaccio. Et pour ce samedi après-midi, on attend 18 degrés sur la Normandie, 20 sur les Hauts-de-France, 23 en Bretagne, 23 également sur la région Île-de-France, 24 dans le Grand Est, 26 degrés dans la vallée du Rhône, 27 sur l'Occitanie, la Nouvelle-Aquitaine, entre 27 et 29 degrés sur le pourtour méditerranéen et en Corse.
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1: Et ce samedi 22 août, les courses ont lieu sur l'hippodrome de Deauville. Le tiercé quarté Quintet Plus se déroulera dans la troisième course. Épreuve de plat, 1200 mètres à parcourir. Le prix de la place Morny, départ prévu à 15h15 avec 16 partants. Voici les favoris du jour. Le 10, Major Hawk. Le 5, Grand Scoop. Le 9, Awaiting Christmas. Le 3, Alem. Le 11, Belez Bachelor. On complète cette combinaison avec l'As, Laisse-le passer. Le 4, Mr. Chang. Et le 12, Schumann. Notez le 10, le 5, le 9, le 3, le 11, l'As, le 4 et le 12. Le jeu simple avec le 10 gagnant, le 5 et le 9 en placé. 10, 5, 9, 3, 11, As, 4 et 12. Bonne chance et à demain.
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0: Avant de poursuivre en musique, découvrons ensemble les principales informations qui font l'actualité de notre île. Voici votre flash local.
1: Bonjour à toutes et à tous sur Oxygène Réunion. Voici votre flash info de ce samedi 22 août 2026. À Saint-André, grosse intervention de sécurité hier soir dans le centre-ville. Un homme retranché, avec une bouteille de gaz, menacé de tout faire exploser. Le raid a été engagé sur place. Le secteur a été sécurisé, avec une forte mobilisation des forces de l'ordre. Autre affaire marquante à l'Est, après la découverte d'une fillette de 3 ans seule dans un bus scolaire. Deux agentes ont été suspendues. La CIREST demande également une sanction contre le chauffeur. L'enquête administrative doit maintenant établir précisément les responsabilités. Sur les routes, nouveau drame vendredi sur la route de Sillaos. Un motard est décédé après une collision avec une voiture en fin d'après-midi. Les secours n'ont pas pu le sauver. La prudence est une nouvelle fois appelée sur cet axe particulièrement sensible. À Saint-Pierre, vaste opération de police jeudi. Les forces de l'ordre ont saisi 7 kg de cannabis, plus de 7000 euros en liquide et des armes. Cette opération s'inscrit dans le renforcement de la sécurité du quotidien. À Saint-Denis, 4 individus ont été surpris jeudi matin à la Providence alors qu'ils vidaient une maison en travaux. Ils se faisaient passer pour des déménageurs. Ils ont été interpellés. Dans le secteur du volcan, les recherches se poursuivent pour retrouver Sandrine Laval, 53 ans. Cette randonneuse est portée disparue depuis une sortie en montagne. La gendarmerie a lancé un appel à témoins. Côté circulation, une étape importante ce samedi sur la nouvelle route du littoral. 1,6 km supplémentaire est mis en service à la Possession dans le sens Saint-Denis vers Saint-Paul. Les automobilistes empruntent un nouveau barreau de liaison, puis une portion de voie définitive. La vitesse reste limitée à 70 km/h. À Saint-Benoît, la mairie suspend jusqu'au 11 septembre l'interdiction des poids lourds sur le chemin Furcy-Pitou, après plusieurs jours de tension avec les transporteurs. Enfin, dans l'économie pays, les producteurs de pommes de terre alertent sur la concurrence des importations en pleine récolte locale. Ils demandent un meilleur soutien pendant cette période clé. C'était votre flash info sur Oxygène Réunion. Restez avec nous.
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0: Excellent week-end à toutes, où que vous soyez à La Réunion, en famille, entre amis, sur la route ou en train de préparer votre prochaine sortie, Oxygène Réunion est à vos côtés en musique. Et parce qu'une belle journée commence souvent par une bonne météo, découvrons ensemble les conditions attendues sur l'ensemble de l'île.
3: Sur Oxygène Réunion, la météo de ce samedi s'annonce plutôt généreuse. Belle matinée sur une grande partie de l'île avec du soleil au rendez-vous. Puis, l'après-midi, les nuages montent dans les hauts et quelques averses peuvent éclore vers l'intérieur jusqu'au secteur de Saint-Denis en fin de journée. Vent faible, brise dominante, température stable. Mer peu agitée à agitée, petit houle austral autour d'un mètre. Profitez des éclaircies, gardez le sourire et très belle journée avec Oxygène Réunion.
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1: Et ce samedi 22 août, les courses ont lieu sur l'hippodrome de Deauville. Le tiers écarté Quintet Plus se déroulera dans la troisième course. Épreuve de plat, 1200 mètres à parcourir. Le prix de la place Morny, départ prévu à 15h15 avec 16 partants. Voici les favoris du jour. Le 10, Major Hawk. Le 5, Grand Scoop. Le 9, Awaiting Christmas. Le 3, Alem. Le 11, Belez Bachelor. On complète cette combinaison avec l'As, Laisse le passer. Le 4, Mr. Chang. Et le 12, Schumann. Notez le 10, le 5, le 9, le 3, le 11, l'As, le 4 et le 12. Le jeu simple avec le 10 gagnant, le 5 et le 9 en placé. 10, 5, 9, 3, 11, As, 4 et 12. Bonne chance et à demain.
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1: Bonjour, football en match d'ouverture de la Ligue 1 2026-2027. Hier soir, Marseille a dominé Strasbourg 4-0 au Vélodrome. Et ce, malgré un effectif encore très incomplet à 10 jours de la fin du Mercato. Et pour la première de Bruno Genesio sur le banc, Guiri, auteur d'un doublé, Abdallah et Højbjerg ont marqué. Ligue 2, en attendant Saint-Etienne, samedi et Annecy, lundi, Montpellier s'est emparé de la tête du championnat vendredi soir grâce à sa victoire à Dunkerque 0-1. A noter le premier succès du promu Sochaux face à Guingamp sur le même score. Foot toujours, le tribunal administratif de Paris a confirmé vendredi l'exclusion des Girondins de Bordeaux des championnats nationaux. Une exclusion a été prononcée en juillet par les instances du sport français en raison des dérives financières du club. Le tribunal administratif, dernière voie juridique possible pour éviter la rétrogradation en Régional 1, le 6e échelon du foot français, a écarté les arguments de viabilité financière nouvelle avancée à l'audience par les avocats du nouveau propriétaire du club surendetté et racheté fin juillet par le fonds Sparta Capital. Les Girondins, sextuple champion de France, risquent désormais une liquidation judiciaire en cas de retrait de leur repreneur. Tennis, au lendemain de l'annonce de Carlos Alcaraz effectuant son retour à la compétition à l'occasion de l'US Open du 23 août au 13 septembre, Jannik Sinner a pour sa part révélé son forfait pour le dernier grand chelem de l'année. L'Italien a encore besoin de temps pour mieux soigner son genou droit. Formule 1, le pilote Mercedes George Russell s'est emparé de la pole position de la course sprint du Grand Prix des Pays-Bas. Sur la grille, le Britannique devancera Lando Norris et Charles Leclerc. C'est la fin de ce Flash Sport, une très bonne journée à toutes et à tous.
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1: Et ce samedi 22 août, les courses ont lieu sur l'hippodrome de Deauville. Le tiers écarté Quintet Plus se déroulera dans la troisième course. Épreuve de plat, 1200 mètres à parcourir. Le prix de la place Morny, départ prévu à 15h15 avec 16 partants. Voici les favoris du jour. Le 10, Major Hawk. Le 5, Grand Scoop. Le 9, Awaiting Christmas. Le 3, Alem. Le 11, Belaise Bachelor. On complète cette combinaison avec l'As, Laisse le passer. Le 4, Mr. Chang. Et le 12, Schumann. Notez le 10, le 5, le 9, le 3, le 11, l'As, le 4 et le 12. Le jeu simple avec le 10 gagnant, le 5 et le 9 en placé. 10, 5, 9, 3, 11, As, 4 et 12. Bonne chance et à demain.

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0: Et ce samedi 22 août, les courses ont lieu sur l'hippodrome de Deauville. Le tiercé quarté Quintet Plus se déroulera dans la troisième course. Épreuve de plat, 1200 mètres à parcourir. Le prix de la place Morny, départ prévu à 15h15 avec 16 partants. Voici les favoris du jour. Le 10, Major Hawk. Le 5, Grand Scoop. Le 9, Awaiting Christmas. Le 3, Alem. Le 11, Belaise Bachelor. On complète cette combinaison avec l'As, Laisse le passer. Le 4, Mr. Chang. Et le 12, Schumann. Notez le 10, le 5, le 9, le 3, le 11, l'As, le 4 et le 12. Le jeu simple avec le 10 gagnant, le 5 et le 9 en placé. 10, 5, 9, 3, 11, As, 4 et 12. Bonne chance et à demain.
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1: Bonjour, les vigilances orange, orage et pluie et inondations ont été levées à 10h dans le Var et les Alpes-Maritimes. Ces départements restent en vigilance jaune pour ces deux phénomènes, mais aussi pour des crues localisées au plus fort des intempéries. Jusqu'à 26 000 foyers ont été privés d'électricité dans le Var, où 1378 éclairs ont été recensés cette nuit. Les cumuls de pluie sur les dernières 24 heures sont aussi notables. 75 à 80 mm ont été enregistrés à Draguignan et Seyan, notamment. À Nice, des cumuls de 44 mm ont été enregistrés et 60 mm à Carros. Plus impressionnant, il est tombé localement 130 mm de pluie à Levens. Le président Emmanuel Macron réunira le gouvernement lundi matin pour un conseil des ministres de rentrée. Un conseil qui interviendra après une pause estivale marquée par les canicules à répétition et des incendies d'ampleur historique. Gabriel Attal visé par deux nouvelles ingérences russes. L'ancien premier ministre a été ciblé 4 fois au total en 2 semaines, alors qu'Edouard Philippe et Raphaël Glucksmann ont aussi été visés récemment. Les voyageurs du TGV reliant Hendaye dans les Pyrénées-Atlantiques à Paris sont arrivés avec plus de 11h30 de retard ce matin dans la capitale. Le TGV a été en effet immobilisé dans les Landes en raison d'un défaut d'alimentation électrique probablement provoqué par la foudre. Le procureur de Caen, Joël Garrigue, a annoncé l'ouverture d'une information judiciaire pour meurtre, non-dénonciation de crime, non-assistance à personne en danger contre 4 hommes âgés de 17 à 25 ans après la mort d'un son de domicile fixe à Alençon, dans le département de l'Orne. Ces personnes présentes au moment des faits ont filmé la scène et ont pu remettre aux enquêteurs les vidéos de l'agression. Ils ont précisé également que les agresseurs eux-mêmes avaient filmé leurs actes. C'est la fin de ce flash, une très bonne journée à notre écoute.
2: 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La météo pour ce samedi 22 août, temps plus frais et respirable et bien ensoleillé. Des nuages bas sont possibles en Aquitaine. Les températures pour ce samedi matin, 11 degrés pour Brest et Cherbourg, 11 également pour Orléans, 13 degrés pour Paris, Strasbourg et Lille, 14 degrés pour Biarritz, 15 degrés à Bordeaux et Toulouse, 16 à Lyon, 20 degrés pour Marseille, Nice et 21 à Ajaccio. Et pour ce samedi après-midi, on attend 18 degrés sur la Normandie, 20 sur les Hauts-de-France, 23 en Bretagne, 23 également sur la région Île-de-France, 24 dans le Grand Est, 26 degrés dans la vallée du Rhône, 27 sur l'Occitanie, la Nouvelle-Aquitaine, entre 27 et 29 degrés sur le pourtour méditerranéen et en Corse.
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1: Bonjour, football en match d'ouverture de la Ligue 1 2026-2027. Hier soir, Marseille a dominé Strasbourg 4-0 au Vélodrome. Et ce, malgré un effectif encore très incomplet à 10 jours de la fin du Mercato. Et pour la première de Bruno Genesio sur le banc, Guiri, auteur d'un doublé, Abdallah et Højbjerg ont marqué. Ligue 2, en attendant Saint-Etienne, samedi et Annecy, lundi, Montpellier s'est emparé de la tête du championnat vendredi soir grâce à sa victoire à Dunkerque 0-1. A noter le premier succès du promu Sochaux face à Guingamp sur le même score. Foot toujours, le tribunal administratif de Paris a confirmé vendredi l'exclusion des Girondins de Bordeaux des championnats nationaux. Une exclusion a été prononcée en juillet par les instances du sport français en raison des dérives financières du club. Le tribunal administratif, dernière voie juridique possible pour éviter la rétrogradation en Régional 1, le 6e échelon du foot français, a écarté les arguments de viabilité financière nouvelle avancée à l'audience par les avocats du nouveau propriétaire du club surendetté et racheté fin juillet par le fonds Sparta Capital. Les Girondins, sextuples champions de France, risquent désormais une liquidation judiciaire en cas de retrait de leur repreneur. Tennis, au lendemain de l'annonce de Carlos Alcaraz effectuant son retour à la compétition à l'occasion de l'US Open du 23 août au 13 septembre, Jannik Sinner a pour sa part révélé son forfait pour le dernier grand chelem de l'année. L'Italien a encore besoin de temps pour mieux soigner son genou droit. Formule 1, le pilote Mercedes George Russell s'est emparé de la pole position de la course sprint du Grand Prix des Pays-Bas. Sur la grille, le Britannique devancera Lando Norris et Charles Leclerc. Et c'est la fin de ce Flash Sport, une très bonne journée à toutes et à tous.
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1: Bonjour, l'un des deux hommes placés en garde à vue après la découverte du corps de l'influenceuse Sonia Belina à Saint-Gilles dans le Gard a été mis en examen pour assassinat et placé en détention provisoire. Il est mis en cause pour avoir eu un contact avec la victime peu de temps avant les faits. Il a reconnu avoir eu une relation la nuit des faits et la veille avec la victime, mais a refusé de fournir plus d'explications. Fin 2023, il avait notamment été condamné pour violence conjugale dans le Nord. Une femme de 43 ans soupçonnée d'avoir égorgé son fils de 17 ans dans la nuit de mardi à mercredi dernier à Antibes a été hospitalisée en psychiatrie. D'abord recherchée par les forces de l'ordre, la quadragénaire a été retrouvée un peu plus tard aux abords d'une plage en état de noyade avancée. Les habitants de trois communes de Savoie, La Chambre, Les Chavannes et La Chapelle, sont appelés à ne plus consommer l'eau du robinet en raison d'une contamination trop importante en uranium. Les 1760 habitants de ces trois communes de Maurienne doivent donc désormais boire de l'eau en bouteille. Une interdiction qui fait suite à l'entrée en vigueur en 2026 de nouvelles normes européennes. Sur les autoroutes, ces samedis et dimanches devraient être particulièrement chargés dans le sens des départs des régions côtières vers les grandes métropoles. Ce samedi, la circulation restera soutenue dans le Grand Ouest, le Nord et la région Auvergne-Rhône-Alpes avec une journée classée orange sur ces régions dans le sens des départs. Mais dans le sens des retours, c'est le drapeau rouge qui est hissé par bison futé dans la moitié ouest de la France. Au moins 18 personnes ont été tuées et 121 blessées hier dans des frappes russes en Ukraine, dont une attaque de drone en pleine journée sur un centre commercial de Kryvyi à Rigue, la ville natale de Volodymyr Zelensky située dans le centre du pays. C'est la fin de ce flash, une très bonne journée à notre écoute.
2: 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La météo pour ce dimanche 23 août, beau temps, pas trop chaud au nord de la Loire avec un peu de vent de nord-est. Ciel voilé au sud de la Loire avec une bonne douceur de saison. Le temps reste un peu lourd quand même avec un risque orageux sur les Pyrénées, le Massif central et les Alpes. Les températures pour ce dimanche matin, 10 degrés pour Lille, 12 à Paris, 13 degrés à Strasbourg et Cherbourg, 14 à Lyon, 15 degrés pour Brest, 17 à Bordeaux, Biarritz et Toulouse, 18 à Nice et Marseille et 22 degrés pour Bastia. Et pour ce dimanche après-midi, 21 degrés sur la Normandie et les Hauts-de-France, 24 sur la Bretagne, l'Île-de-France et le Grand Est, 26 degrés en Centre-Val de Loire, 27 sur la Bourgogne, 28 sur l'Auvergne-Rhône-Alpes, 31 degrés quand même encore sur la Nouvelle-Aquitaine, l'Occitanie, la Provence-Alpes-Côte d'Azur et la Corse.
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1: Bonjour, l'un des deux hommes placés en garde à vue après la découverte du corps de l'influenceuse Sonia Belina à Saint-Gilles dans le Gard a été mis en examen pour assassinat et placé en détention provisoire. Il est mis en cause pour avoir eu un contact avec la victime peu de temps avant les faits. Il a reconnu avoir eu une relation la nuit des faits et la veille avec la victime, mais a refusé de fournir plus d'explications. Fin 2023, il avait notamment été condamné pour violence conjugale dans le Nord. Une femme de 43 ans soupçonnée d'avoir égorgé son fils de 17 ans dans la nuit de mardi à mercredi dernier à Antibes a été hospitalisée en psychiatrie. D'abord recherchée par les forces de l'ordre, la quadragénaire a été retrouvée un peu plus tard aux abords d'une plage en état de noyade avancée. Les habitants de trois communes de Savoie, la Chambre, les Chavannes et la Chapelle, sont appelés à ne plus consommer l'eau du robinet en raison d'une contamination trop importante en uranium. Les 1760 habitants de ces trois communes de Maurienne doivent donc désormais boire de l'eau en bouteille. Une interdiction qui fait suite à l'entrée en vigueur en 2026 de nouvelles normes européennes. Sur les autoroutes, ces samedis et dimanches devraient être particulièrement chargés dans le sens des départs des régions côtières vers les grandes métropoles. Ce samedi, la circulation restera soutenue dans le Grand Ouest, le Nord et la région Auvergne-Rhône-Alpes avec une journée classée orange sur ces régions dans le sens des départs. Mais dans le sens des retours, c'est le drapeau rouge qui est hissé par bison futé dans la moitié ouest de la France. Au moins 18 personnes ont été tuées et 121 blessées hier dans des frappes russes en Ukraine, dont une attaque de drone en pleine journée sur un centre commercial de Kryvyi Rih, la ville natale de Volodymyr Zelensky, située dans le centre du pays. C'est la fin de ce flash, une très bonne journée à notre écoute.
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3: La météo pour ce dimanche 23 août, beau temps, pas trop chaud au nord de la Loire avec un peu de vent de nord-est. Ciel voilé au sud de la Loire avec une bonne douceur de saison. Le temps reste un peu lourd quand même avec un risque orageux sur les Pyrénées, le Massif central et les Alpes. Les températures pour ce dimanche matin, 10 degrés pour Lille, 12 à Paris, 13 degrés à Strasbourg et Cherbourg, 14 à Lyon, 15 degrés pour Brest, 17 à Bordeaux, Biarritz et Toulouse, 18 à Nice et Marseille et 22 degrés pour Bastia. Et pour ce dimanche après-midi, 21 degrés sur la Normandie et les Hauts-de-France, 24 sur la Bretagne, l'Île-de-France et le Grand Est, 26 degrés en centre-Val de Loire, 27 sur la Bourgogne, 28 sur l'Auvergne-Rhône-Alpes, 31 degrés quand même encore sur la Nouvelle-Aquitaine, l'Occitanie, la Provence-Alpes-Côte d'Azur et la Corse.
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1: Bonjour, l'un des deux hommes placés en garde à vue après la découverte du corps de l'influenceuse Sonia Belina à Saint-Gilles dans le Gard a été mis en examen pour assassinat et placé en détention provisoire. Il est mis en cause pour avoir eu un contact avec la victime peu de temps avant les faits. Il a reconnu avoir eu une relation la nuit des faits et la veille avec la victime, mais a refusé de fournir plus d'explications. Fin 2023, il avait notamment été condamné pour violence conjugale dans le Nord. Une femme de 43 ans soupçonnée d'avoir égorgé son fils de 17 ans dans la nuit de mardi à mercredi dernier à Antibes a été hospitalisée en psychiatrie. D'abord recherchée par les forces de l'ordre, la quadragénaire a été retrouvée un peu plus tard aux abords d'une plage en état de noyade avancée. Les habitants de trois communes de Savoie, La Chambre, Les Chavannes et La Chapelle, sont appelés à ne plus consommer l'eau du robinet en raison d'une contamination trop importante en uranium. Les 1760 habitants de ces trois communes de Maurienne doivent donc désormais boire de l'eau en bouteille. Une interdiction qui fait suite à l'entrée en vigueur en 2026 de nouvelles normes européennes. Sur les autoroutes, ces samedis et dimanches devraient être particulièrement chargés dans le sens des départs des régions côtières vers les grandes métropoles. Ce samedi, la circulation restera soutenue dans le Grand Ouest, le Nord et la région Auvergne-Rhône-Alpes avec une journée classée orange sur ces régions dans le sens des départs. Mais dans le sens des retours, c'est le drapeau rouge qui est hissé par bison futé dans la moitié ouest de la France. Au moins 18 personnes ont été tuées et 121 blessées hier dans des frappes russes en Ukraine, dont une attaque de drone en pleine journée sur un centre commercial de Kryvyi Rih, la ville natale de Volodymyr Zelensky située dans le centre du pays. C'est la fin de ce flash, une très bonne journée à notre écoute.
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3: La météo pour ce dimanche 23 août, beau temps, pas trop chaud au nord de la Loire avec un peu de vent de nord-est. Ciel voilé au sud de la Loire avec une bonne douceur de saison. Le temps reste un peu lourd quand même avec un risque orageux sur les Pyrénées, le Massif central et les Alpes. Les températures pour ce dimanche matin, 10 degrés pour Lille, 12 à Paris, 13 degrés à Strasbourg et Cherbourg, 14 à Lyon, 15 degrés pour Brest, 17 à Bordeaux, Biarritz et Toulouse, 18 à Nice et Marseille et 22 degrés pour Bastia. Et pour ce dimanche après-midi, 21 degrés sur la Normandie et les Hauts-de-France, 24 sur la Bretagne, l'Île-de-France et le Grand Est, 26 degrés en centre-Val de Loire, 27 sur la Bourgogne, 28 sur l'Auvergne-Rhône-Alpes, 31 degrés quand même encore sur la Nouvelle-Aquitaine, l'Occitanie, la Provence-Alpes-Côte d'Azur et la Corse.
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bien sûr, j'ai répondu à des clients. Laissez-moi un message, mais rappel à vous.

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